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0: Assurance.
1: Bonjour.
0: Je t'en prie, assieds-toi.
1: Merci.
0: Bon, on va commencer simplement. Dis-moi, comment tu vas en ce moment ?

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